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2: Bonjour à tous et à toutes. La 23e édition du Festival de Bandas à Malepère, c'est les vendredis 12 et samedi 13 juin. Ce festival revient pour une édition exceptionnelle, riche en musique, en partage et en bonne humeur. La tournée insolite, visite guidée musicale, c'est à la grotte de Limousis le 14 juin de 10h30 à 17h30. La grotte de Limousis se visite donc de façon guidée en musique aux horaires suivants 10h30, 11h30, 15h30 et 17h30. Préparez-vous à des expériences sensorielles inédites. Le Salon du Livre et de la Littérature Régionale, c'est au foyer municipal d'Arzens le 14 juin de 10h à 17h. Les journées du 20 et 21 juin, rendez-vous dans l'Aude à Villa Savary pour la 5e édition de Nerf de Lavande. Les collines de Besse-Place vous accueillent sur son domaine familial et vous invitent à découvrir ou redécouvrir l'emblématique culture de la lavande. La rue Courtegère en fête, c'est le dimanche 21 juin de 14h à 22h. À l'occasion de la fête de la musique, rendez-vous dans la rue Courtegère pour découvrir la chanteuse Alison Shelley qui chantera de 18h à 22h. Par ailleurs, marché des créateurs, l'ouverture des magasins jusqu'à 22h ainsi que diverses animations vous seront proposées. Marché des producteurs de pays, c'est à Carcassonne à la Cité médiévale, place du Prado, le 27 juin de 9h à 18h. Venez à la rencontre des producteurs audois et partagez leur passion et savoir-faire. 100% fermiers, les marchés de producteurs de pays garantissent des produits en direct du producteur au consommateur avec en prime la convivialité et l'échange. 100% local, réservé exclusivement aux producteurs fermiers ou artisans, les marchés de producteurs de pays valorisent pleinement le territoire audois. À cette occasion, vous découvrirez une large gamme de produits viticoles et agricoles, vin, miel, fromage, charcuterie. Un marché proposé par l'association Bienvenue à la ferme, la ville de Carcassonne et la Chambre d'agriculture de l'Aude. Merci de votre attention, c'était votre agenda sur Contact FM Occitanie.
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1: Bonjour et bienvenue au MAC de l'environnement. Je suis Raphaël Soulier, à Odyssée. Je travaille pour Odyssée, la coopérative de transition écologique de la Haute-Vallée de l'Aude. Et aujourd'hui, nous recevons Luc Chinel, un vidéaste éthique de la transition écologique. Parce que réinventer la communication visuelle pour qu'elle soit et qu'elle reste un outil de visibilité tout en s'inscrivant dans la transition écologique, en limitant l'hyperconsommation numérique et en proposant des vidéos plus sobres, inspirante et propice à la réflexion, créant ainsi une valeur sociale forte pour les territoires. C'est son enjeu, c'est pourquoi il s'engage. Bonjour Luc.
2: Bonjour Raphaël.
1: Alors, tu es engagé à Odyssée, la coopérative de transition écologique de la Haute-Vallée de l'Aude, pour développer ton activité avec des objectifs d'impact positif pour l'environnement, le social et l'économie. Pourrais-tu commencer par te présenter? Comment en es-tu arrivé à t'investir dans ce projet?
2: Oui, alors je m'appelle Luc moi mon parcours a commencé dans le social. J'ai commencé en tant qu'animateur pour enfants, j'ai travaillé pendant une bonne dizaine d'années en faisant différentes choses, de l'intervention, de la direction, de l'animation, de la colonie, ça me plaisait beaucoup. À un moment donné, j'ai eu besoin de communiquer au niveau des familles pour expliquer un peu ce qu'on fait, parce qu'en animation, souvent, les parents n'ont pas forcément de visibilité. Et j'ai commencé à utiliser la vidéo on va dire que je suis tombé un peu amoureux de cet outil qui je trouvais très intéressant en fait, qui permettait de communiquer sur tout ce qu'on fait pas faire plein de choses créatives. Et du coup, j'ai commencé à mixer les deux, l'animation plus la vidéo, en travaillant avec plutôt des, on va dire, des adolescents. Et petit à petit, j'ai progressé, j'ai commencé à me former, la vidéo a continué à me plaire.
1: Tu t'es formé comment? T'es allé dans une école de vidéaste?
2: Non, du coup, le gros, c'est je suis autodidacte, donc j'ai fait de la pratique, et au bout d'un moment, la pratique, elle suffit pas, donc là, j'ai commencé à faire de la formation payante, plutôt en ligne, pour essayer de pouvoir répondre en technique à la créativité et ce que j'avais envie de faire, voilà.
1: D'accord, mais alors, quand tu t'es formé, j'imagine que toute cette question d'enjeu d'éthique de la vidéo, c'est en réaction à quelque chose, ou c'est comment est-ce que tu as identifié ces enjeux-là?
2: Alors, ces enjeux, au début, je les avais pas forcément en priorité, puisque dans un premier temps, c'était la vidéo, la communication, comment je communique par rapport à ça. Et du coup, ils sont apparus un peu en cherchant avec qui je voulais travailler. C'est toujours été important pour moi de mettre du sens et de la valeur dans ce que je fais. Donc j'ai un métier de communication. Donc j'ai commencé à vouloir travailler avec de plus en plus des personnes qui ont des valeurs qui me parlent.
1: Oui, parce qu'en fait, c'est pas tout le monde en fait qui s'intéresse à la vidéo. Des fois, on se dit, tiens, moi, je vais faire une vidéo, je vais faire de la pub. On n'est pas forcément dans une logique d'éthique, on n'est que dans une logique d'efficacité. Il faut quand même avoir aussi un public qui va être intéressé à ce type de format pour être tes clients, quoi.
2: Ouais, complètement. Du coup, c'est vrai qu'en vidéo, tout le monde a besoin de vidéo. Moi je voulais vraiment mettre en valeur des projets qui me parlent et que j'ai envie qui fonctionnent en fait.
1: D'accord, donc il y a la manière de faire la vidéo, ce qui est, on va dire, ça va être aussi le fait de sortir des codes très classiques de vraiment peut-être de manipulation ou de choses qui vont créer des réflexes peut-être un peu négatifs, mais il va aussi y avoir les personnes avec qui tu vas travailler ou les sujets même de la vidéo. Qu'est-ce que tu vas faire? C'est-à-dire que peut-être que toi, l'idée, c'est peut-être de te démarquer d'influenceurs du bail, des choses comme ça. Vas-y.
2: Oui, En fait, effectivement, à un moment donné, quand on travaille dans la communication et la vidéo, il y a la question qui se pose jusqu'à où on va. C'est vrai qu'on a besoin d'être efficace, on a besoin d'avoir un outil de communication qui fonctionne, mais voilà, avec tout ce qui se passe, on est obligé des fois de s'adapter aux codes, c'est-à-dire les codes des réseaux sociaux, l'hyper-attention qu'on doit toujours avoir parce que les gens ont du mal à regarder les vidéos longues. Et ma question et mon déclic a été jusqu'à où j'ai envie d'être acteur de ça, ou à un moment donné, est-ce que je dis pas stop, en fait, je vais pas alimenter quelque chose qui me convient pas. Je vais rester dans la vidéo de communication qui fonctionne, peut-être pas ultra optimisée par rapport à ce qui se fait, mais je n'alimenterai plus ce fonctionnement qui, me je trouve, n'est pas très bon.
1: Une approche responsable de ton métier.
2: Exactement.
1: Et au niveau de la sobriété numérique, tu arrives à changer quelque chose, ou de toute façon c'est un contexte?
2: Ouais, alors ça c'est des questions tout le temps en termes de vidéo, puisqu'on est quand même sur du matériel technique, du matériel qui évolue, qui périme assez rapidement. Donc je pense que tout vidéaste devrait se poser ces questions: comment je peux réduire ma consommation toutes ces nouvelles technologies pour arriver à l'essentiel. Et moi j'essaie de régulièrement me poser la question de qu'est-ce qui est utile, qu'est-ce que je n'ai plus besoin. On a l'avantage par exemple tout simplement d'acheter d'occasion et de pas avoir de matériel tout neuf, de mutualiser son matériel, d'utiliser de la location ou du prêt pour du matériel qu'on va utiliser très peu, et toutes ces recherches aussi de partage grâce à Internet, parce que les vidéos ça se partage, donc là il y a plein de choses à faire pour diminuer un peu notre consommation sur les drives ou différentes choses pour limiter ça.
1: Voilà, ce qui veut dire que te soutenir dans ton travail, c'est aussi soutenir les personnes avec qui tu travailles. C'est une approche de soutien des acteurs du territoire. Et tu vas un peu nous expliquer comment tu fais ça concrètement. Enfin, on va parler un peu plus d'action et moins d'enjeux. Et juste après cette petite pause musicale.
3: 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Faut que je rappelle mon père d'abord. 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Demander quand est-ce que je les ai. Et puis pour qu'ils voient leurs cousins, faut que je sache ce que mes sœurs ont prévu. Elles vont me dire qu'elles me l'ont déjà dit. Je vais répondre oui, mais que je sais plus. Puis faudra que je pense à samedi. J'aimerais les emmener à la mer, loin de ces humeurs grisâtres. Et dimanche on ira voir mon père. On regardera le match tous les quatre. C'est pour ça faut que je l'appelle d'abord lui. Et cette fille à qui j'avais promis, déjà il y a 5 jours que demain je la contacterai, c'est certain. Et que je lui donnerai mon avis sur ce truc là qu'elle a sorti, un podcast sur les interdits, que j'ai trouvé d'ailleurs très bien. Et puis faut que je poste un beau contenu, je sais pas, un truc nouveau. Et vu le temps que je passe dessus, beaucoup trop peu pour que ce soit beau. Ça va être nul, et le pire, c'est que je vais réussir à trouver un autre que moi à qui en vouloir pour ça.

côté de ça, il y a le silence de mes amis, à qui j'ai renoncé par amour, et qui me rappellent qu'aujourd'hui, je n'ai plus ni elle, ni le temps pour ne serait-ce que les reconquérir. Et puis, plus on vieillit, moins on comprend les gens qui nous entourent. Plus on vieillit, moins on comprend. Court. Alors y'a l'amour des enfants, avec ça tu manques plus de rien. Moi je les aime tellement justement, que j'ai tout le temps peur de pas faire bien. Faut dire qu'on parle des blessures faites par le regard d'un père. La moitié des gens malheureux sur cette terre le sont de cette manière. À quoi sert vraiment l'exigence? Pourquoi on souhaite être excellent? Quand on voit dans quelle déshérence se retrouvent les génies souvent. Moi j'aimerais leur apprendre à être heureux avant d'être brillant. J'aimerais leur apprendre à être heureux souvent, souvent. Ce que je veux pour eux, ce que je veux, c'est bien moins important que ce que je suis. Les gamins, c'est faites ce que je fais, pas faites ce que je veux, encore moins faites ce que je dis. Dans ce cas-là, tant mieux pour la musique, tant mieux pour l'énergie, tant mieux pour les envies.

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1: C'était Ben Mazuet, Quand je marche, et nous sommes de retour au MAC de l'environnement avec Luc Chinel, un vidéaste engagé pour la transition écologique, qui nous a expliqué en première partie tous les enjeux du numérique, de la vidéo, de son impact, de comment est-ce qu'il pouvait appréhender son métier. Et maintenant, nous allons un peu réfléchir à qu'est-ce qu'il fait concrètement, parce que c'est facile d'avoir des idées, de dire c'est comme ça, je suis engagé, mais concrètement. Luc, dis-nous, avec qui est-ce que tu travailles, par exemple ?
2: Alors, avec qui je travaille ? Alors, pour le moment, c'est encore en construction, pour être très précis, mais l'idée, c'est que mon métier de communication serve à promouvoir des projets à valeur, donc à valeur écologique, à valeur sociale, en tout cas des projets qui font du bien ou on va dire au monde et essayer de sélectionner au maximum ça, voilà.
1: Parce que moi je sais que j'ai vu des vidéos par exemple que tu as fait pour les Imagines en Transition, une association qui fait du tourisme. Je sais aussi qu'on travaille ensemble des fois avec Odyssée sur des vidéos que tu peux produire. Donc toi en fait t'es quand même aujourd'hui dans une approche un peu de développement d'activité et donc tu essayes de construire des partenariats, c'est ça, c'est-à-dire que toi les gens avec qui tu travailles c'est plus que des clients, c'est des partenaires.
2: Ouais, complètement. L'idée c'est qu'on construise ensemble, je veux pas juste être un prestataire mais vraiment comprendre les enjeux de la personne, ce qu'elle a envie de faire et son envie, et qu'on construise ensemble le projet. Moi, j'arriverai sur la partie technique et ce que je sais faire, et conseillerai et accompagnerai, parce que c'est aussi ça, souvent la vidéo, on peut avoir un beau projet, mais on ne sait pas trop comment communiquer.
1: Oui, ce qui fait qu'en fait, toi, dans ta pratique, c'est pas uniquement de la production de vidéos, c'est aussi construire une relation avec la personne qui a besoin de la vidéo pour voir comment répondre aux besoins en réfléchissant à des solutions plutôt qu'en apportant un simple produit que les gens peuvent acheter.
2: Ouais, complètement. Avec cette question qui voilà est un peu on va dire plus particulier à ce que je propose mais que peut-être d'autres proposent aussi, c'est cette réflexion sur comment on fait une vidéo qui reste dans nos valeurs, comment on fait une vidéo qui est communicante quand même, mais dont on est fier, et jusqu'à où on s'arrête pour communiquer, pour rester en accord avec ce qu'on a envie de communiquer.
1: Et est-ce que on pourrait, par exemple, travailler avec toi si on est loin ou on a besoin d'être proche ? Comment ça fonctionne ?
2: Alors, au niveau de la distance, il y a forcément une partie de captation où il faudra se déplacer. Donc, ça dépend de la distance, mais j'essaye de privilégier au maximum les projets locaux. Après, voilà, si c'est un projet intéressant et que ce que je propose parle, c'est à ça à réfléchir, voilà.
1: Oui, donc t'es sur une logique de proximité, mais pas forcément de localisme.
2: Exactement.
1: Donc, alors, on va dire, là, tu fais déjà des vidéos. Est-ce que tu en fais beaucoup ? Est-ce que tu arrives à en vivre ?
2: Alors, j'arrive à en vivre, mais du coup, j'ai deux, on va dire, deux principaux axes. Donc, c'est les projets jeunesse que j'ai gardés par rapport à mon premier métier, où je fais des projets avec des jeunes et des structures sociales autour de l'image.
1: C'est-à-dire, voilà. Tu leur fais des vidéos ou tu fais de l'éducation aux médias, à l'information ?
2: C'est plus de l'éducation à l'image par la création. Et donc, la créativité, voilà. Donc, ça peut être du clip de musique, ça peut être du projet, ça peut être du court-métrage.
1: Donc là, c'est par exemple des scolaires ?
2: Ça peut être des scolaires, ouais.
1: Ou les Francas ?
2: Ça peut être, voilà. Par exemple, je bosse beaucoup avec les Francas et, sur Carcassonne, mais aussi d'autres structures sociales, et, voilà.
1: Est-ce que tu peux rappeler ce que c'est les Francas pour les auditeurs, peut-être, qui ne connaissent pas ?
2: Ouais, les Francas, donc, c'est une structure... qui se trouve sur Carcassonne, qui est un mouvement d'éducation populaire dans les premiers, on va dire, et avec des idées de projets autour de l'éducation populaire, et ça peut être très large, voilà, ça peut être l'animation de structures de loisirs, comme voilà, des colonies, des centres de loisirs.
1: Voilà, orienté vers les jeunes.
2: Ouais, orienté vers les jeunes.
3: Donc là, voilà. Donc toi, t'as tes, voilà, t'as ces publics-là à qui tu vas pouvoir faire des vidéos, les scolaires et aussi des, d'autres entreprises, comme je disais tout à l'heure, le tourisme régénératif ou la coopérative de transition écologique.
2: Voilà, tout projet qui donc déjà autour de l'écologie, mais aussi des, ça peut être des projets artistiques ou local ou voilà, des projets qui sont en accord avec mes valeurs.
3: Donc alors, nous à Odyssée, on t'accompagne dans le développement d'activités. Là pour l'instant, donc t'es plutôt en recherche de nouveaux partenariats, de construire des nouvelles relations. Est-ce que tu as déjà des pistes à part Odyssée même, parce que je sais que nous on essaye aussi un peu de t'utiliser pour valoriser les différents porteurs de projets.
2: Alors non, j'ai pas forcément de nouveaux pistes parce que je suis au début là de cette réflexion de vraiment communiquer sur cette manière de fonctionner et moi comment je peux aller encore plus loin dans ce que je proposais puisque c'est des choses que je faisais déjà. Donc on va dire je vais être bientôt en recherche effectivement de toute structure qui peuvent être intéressées par ma démarche, par ma personne. Et cette idée de créer de la vidéo qui reste en valeur, voilà, et qui est pas dans l'hyperconsommation et au maximum et l'optimisation totale de la vidéo.
3: Bon, donc tu es engagé déjà sur ton activité, tu as commencé, tu es confronté au défi, c'est-à-dire que c'est pas si simple. Ouais. Il faut réussir à développer ça, il faut construire des partenariats, il faut rencontrer tout le monde, il faut faire en sorte que ce soit viable et que ça garde l'éthique. C'est pas très facile. Forcément, c'est un vrai travail. Donc, t'es engagé. C'est comme ça qu'on reconnaît aussi les personnes engagées. C'est parce que elles vont plutôt viser les objectifs que simplement un rendement très efficace. Et on va pouvoir voir comment est-ce qu'on te contacte et tout ça après une nouvelle petite pause musicale.

0: C'était Xavier Rude qui nous chantait Follow the Sun. Et nous voici de retour au Mac de l'Environnement avec Luc Chinel, le vidéaste éthique de la transition. Luc Chinel qui fait des vidéos avec et pour des acteurs de la transition écologique, avec une éthique dans sa manière de faire, qui s'est engagé dans la coopérative de transition écologique Odyssée pour pouvoir développer son activité en coopération avec les acteurs du territoire, avec les autres porteurs de projets, toujours dans cette logique de gérer ses impacts sur son activité, puisque en fait toutes les activités peuvent être considérées écologiques selon comment est-ce qu'on les traite. Toute cette logique de participer au Mac de l'environnement sur une question des vidéos. Car oui, les vidéos aussi peuvent avoir un impact sur l'environnement, notamment comme nous l'expliquait Luc dans la première partie sur les enjeux des vidéos éthiques, et ensuite sur la deuxième partie sur comment est-ce qu'il fait ses vidéos, comment est-ce qu'il les produit, et comment est-ce qu'aujourd'hui il en est dans une démarche de développement pour pouvoir développer des partenariats avec d'autres acteurs du territoire et continuer à travailler sur son projet. Luc,
1: oui.
0: Pour pouvoir t'aider et t'accompagner dans ton projet, nous, on met en place, avec le revenu de transition écologique, avec la coopérative Odyssée, on met en place des comités de pilotage. Est-ce que toi, c'est quelque chose qui va vraiment t'apporter? Comment est-ce que tu as envie d'inviter les gens? Qu'est-ce que tu pourrais dire qui fait qu'on aurait envie de participer à ces comités de pilotage?
1: Alors oui, ça va être très important pour moi d'avoir un peu du monde et d'avoir des avis extérieurs, parce que c'est des choses que j'ai pas encore toutes les réponses, loin de là. C'est comment arriver à vivre de mon métier, être rentable, tout en gardant ses éthiques, en accompagnant des structures qui n'ont pas forcément aussi tout le temps les budgets de communication, en faisant ce choix aussi de faire des vidéos qui sont pas ultra optimisées sur tout ce qui se passe sur les réseaux sociaux. Donc un avis extérieur, que ça soit un professionnel qui fait de la vidéo, qui est aussi susceptible de comprendre ça et qui a envie aussi d'aller vers cette direction, ça m'intéresse.
0: Et pourquoi pas même travailler avec toi?
1: Et pourquoi pas même travailler avec moi, et en tout cas s'engager sur aussi une manière de fonctionner différemment. Je pense que plus on sera de vidéastes aussi
0: à s'intéresser
1: à ça, à se dire non, stop, on arrête de faire comme ça, et en fait on va vers quelque chose de plus éthique et qui fait plus du bien, ben ça fera du bien pour tout le monde. Et après, ben toute personne qui aussi pourrait avoir des idées sur comment on peut repenser pour que ça soit accessible à peut-être des structures qui ont moins de moyens. Enfin, je suis ouvert à plein de solutions.
0: Et même d'éventuels partenaires, des gens qui pourraient être intéressés de voir comment est-ce que tu développes pour pouvoir intégrer tes dynamiques dans leurs propres activités. Et d'ailleurs, même pas forcément des associations, on peut même être des particuliers.
1: Complètement.
0: Ça peut être des collectivités, ça peut être n'importe qui.
1: Oui, oui, complètement.
0: Donc, ben alors, si vous voulez vous inscrire au comité de pilotage de Luc Chinel, il suffit d'aller sur le site d'Odyssée à odyssée.fr. Odyssée, bien sûr, qui s'écrit AUDY2S2ES.fr. Vous allez sur l'onglet contributeur et vous trouvez Luc. Vous pouvez vous inscrire en bas de sa page en mettant votre mail. Luc, est-ce que tu veux aussi transmettre tes coordonnées pour pouvoir te joindre directement?
1: Oui, alors si vous voulez m'envoyer un mail, donc c'est luc.chinel@gmail.com, ou sur mon numéro de téléphone, le 06 32 51 37 90, ou venir me rencontrer par exemple lors d'un copil, où je pense que ça sera encore mieux puisqu'on pourra se rencontrer en vrai.
0: Eh bien, bientôt, on te retrouvera en Haute-Vallée de l'Aude sur tes projets. Et merci beaucoup, Luc Chinel. Et merci, Christina, à la technique, à Radio Balade.
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2: Bonjour à tous et à toutes. La 23e édition du Festival de Bandas à Malepère, c'est les vendredis 12 et samedi 13 juin. Ce festival revient pour une édition exceptionnelle, riche en musique, en partage et en bonne humeur. La tournée insolite, visite guidée musicale, c'est à la grotte de Limousis le 14 juin de 10h30 à 17h30. La grotte de Limousis se visite donc de façon guidée en musique aux horaires suivants 10h30, 11h30, 15h30 et 17h30. Préparez-vous à des expériences sensorielles inédites. Le Salon du Livre et de la Littérature Régionale, c'est au foyer municipal d'Arzens le 14 juin de 10h à 17h. Les journées du 20 et 21 juin, rendez-vous dans l'Aude à Villa Savary pour la 5e édition de Nerf de Lavande. Les collines de Besplas vous accueillent sur son domaine familial et vous invitent à découvrir ou redécouvrir l'emblématique culture de la lavande. La rue Courtegère en fête, c'est le dimanche 21 juin de 14h à 22h. À l'occasion de la fête de la musique, rendez-vous dans la rue Courtegère pour découvrir la chanteuse Alison Shelley qui chantera de 18h à 22h. Par ailleurs, un marché des créateurs, l'ouverture des magasins jusqu'à 22h ainsi que diverses animations vous seront proposées. Marché des producteurs de pays, c'est à Carcassonne à la cité médiévale, place du Prado, le 27 juin de 9h à 18h. Venez à la rencontre des producteurs audois et partagez leur passion et savoir-faire. 100% fermiers, les marchés de producteurs de pays garantissent des produits en direct du producteur au consommateur avec en prime la convivialité et l'échange. 100% local, réservé exclusivement aux producteurs fermiers ou artisans, les marchés de producteurs de pays valorisent pleinement le territoire audois. À cette occasion, vous découvrirez une large gamme de produits viticoles et agricoles, vins, miel, fromage, charcuterie. Un marché proposé par l'association Bienvenue à la ferme, la ville de Carcassonne et la Chambre d'agriculture de l'Aude. Merci de votre attention, c'était votre agenda sur Contact FM Occitanie.
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Bonjour, l'enquête sur le harcèlement à l'école rend ses conclusions. Quelque 3% des écoliers, 4% des collégiens, 2% des lycéens se déclarent victimes de harcèlement scolaire. Selon l'Éducation nationale, les garçons sont autant concernés que les filles. D'importants écarts ressortent selon les filières au lycée. La mort de Liana est un échec pour la gendarmerie, a déploré hier soir sur TF1 Hubert Bonneau, directeur général de la gendarmerie nationale. Plus tôt dans la journée, le ministre de l'Intérieur, Laurent Nunez, a demandé aux policiers et aux gendarmes de prioriser les affaires de violence sexuelle sur les mineurs. 4 syndicats de la SNCF appellent à une grève ce mercredi. Des perturbations importantes sont à prévoir sur le réseau, avec en moyenne un TGV sur 3 annulé, un inter sur 2 et un trafic régional fortement perturbé. Ce mouvement social a été lancé pour réclamer un moratoire sur l'ouverture à la concurrence, une libéralisation du transport ferroviaire européen à l'œuvre depuis 2021. Les syndicats qui demandent aussi une revalorisation des salaires. Donald Trump promet de répliquer après que les Iraniens ont abattu un hélicoptère américain qui patrouillait au-dessus du détroit d'Ormuz. Les deux pilotes sont en sécurité et indemnes, selon le président américain. De son côté, l'armée israélienne a mené des frappes sur la ville de Tyr dans le sud du Liban, où au moins 8 personnes sont mortes. 6 pays, dont la France, ont annoncé des mesures dénonçant l'intensification de la colonisation et des violences en Cisjordanie. Pour sa part, la France interdit d'accès à son territoire à Bezalel Smotrich, ministre des Finances israélien d'extrême droite, mais aussi 4 responsables d'organisations de colons et 21 colons violents. C'est la fin de ce flash, une très bonne journée à notre écoute.

0: et en bonne humeur. La tournée insolite, visite guidée musicale, c'est à la grotte de Limousis le 14 juin de 10h30 à 17h30. La grotte de Limousis se visite donc de façon guidée à musique aux horaires suivants 10h30, 11h30, 15h30 et 17h30. Préparez-vous à des expériences sensorielles inédites. Le Salon du Livre et de la Littérature Régionale, c'est au foyer municipal d'Arzens le 14 juin de 10h à 17h. Les journées du 20 et 21 juin, rendez-vous dans l'Aude à Villa Savary pour la 5e édition de Nerf de Lavande. Les collines de Besse-Place vous accueillent sur son domaine familial et vous invitent à découvrir ou redécouvrir l'emblématique culture de la lavande. La rue Courtegère en fête, c'est le dimanche 21 juin de 14h à 22h. À l'occasion de la fête de la musique, rendez-vous dans la rue Courtegère pour découvrir la chanteuse Alison Shelley qui chantera de 18h à 22h. Par ailleurs, marché des créateurs, l'ouverture des magasins jusqu'à 22h ainsi que diverses animations vous seront proposées. Marché des producteurs de pays, c'est à Carcassonne à la cité médiévale, place du Prado, le 27 juin de 9h à 18h. Venez à la rencontre des producteurs au doigt et partagez leur passion et savoir-faire. 100% fermiers, les marchés de producteurs de pays garantissent des produits en direct du producteur au consommateur avec en prime la convivialité et l'échange. 100% local, réservé exclusivement aux producteurs fermiers ou artisans, les marchés de producteurs de pays valorisent pleinement le territoire audois. À cette occasion, vous découvrirez une large gamme de produits viticoles et agricoles, vin, miel, fromage, charcuterie. Un marché proposé par l'association Bienvenue à la ferme, la ville de Carcassonne et la Chambre d'agriculture de l'Aude. Merci de votre attention, c'était votre agenda sur Contact FM Occitanie.
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Bonjour, l'enquête sur le harcèlement à l'école rend ses conclusions. Quelques 3% des écoliers, 4% des collégiens, 2% des lycéens se déclarent victimes de harcèlement scolaire. Selon l'Éducation nationale, les garçons sont autant concernés que les filles. D'importants écarts ressortent selon les filières au lycée. La mort de Liana est un échec pour la gendarmerie, a déploré hier soir sur TF1 Hubert Bonneau, directeur général de la gendarmerie nationale. Plus tôt dans la journée, le ministre de l'Intérieur, Laurent Nunez, a demandé aux policiers et aux gendarmes de prioriser les affaires de violence sexuelle sur les mineurs. 4 syndicats de la SNCF appellent à une grève ce mercredi. Des perturbations importantes sont à prévoir sur le réseau, avec en moyenne un TGV sur 3 annulé, un inter sur 2 et un trafic régional fortement perturbé. Ce mouvement social a été lancé pour réclamer un moratoire sur l'ouverture à la concurrence, une libéralisation du transport ferroviaire européen à l'œuvre depuis 2021. Les syndicats qui demandent aussi une revalorisation des salaires. Donald Trump promet de répliquer après que les Iraniens ont abattu un hélicoptère américain qui patrouillait au-dessus du détroit d'Ormuz. Les deux pilotes sont en sécurité et indemnes, selon le président américain. De son côté, l'armée israélienne a mené des frappes sur la ville de Tir dans le sud du Liban, où au moins 8 personnes sont mortes. 6 pays, dont la France, ont annoncé des mesures dénonçant l'intensification de la colonisation et des violences en Cisjordanie. Pour sa part, la France interdit d'accès à son territoire à Bezalel Smotrich, ministre des Finances israélien d'extrême droite, mais aussi 4 responsables d'organisations de colons et 21 colons violents. C'est la fin de ce flash, une très bonne journée à notre écoute.

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2: Bonjour à tous et à toutes. La 23e édition du Festival de Bandas à Malepère, c'est les vendredis 12 et samedi 13 juin. Ce festival revient pour une édition exceptionnelle, riche en musique, en partage et en bonne humeur. La tournée insolite, visite guidée musicale, c'est à la grotte de Limousis le 14 juin de 10h30 à 17h30. La grotte de Limousis se visite donc de façon guidée en musique aux horaires suivants 10h30, 11h30, 15h30 et 17h30. Préparez-vous à des expériences sensorielles inédites. Le Salon du Livre et de la Littérature Régionale, c'est au foyer municipal d'Arzens le 14 juin de 10h à 17h. Les journées du 20 et 21 juin, rendez-vous dans l'Aude à Villa Savary pour la 5e édition de Nerf de Lavande. Les collines de Besplas vous accueillent sur son domaine familial et vous invitent à découvrir ou redécouvrir l'emblématique culture de la lavande. La rue Courtegère en fête, c'est le dimanche 21 juin de 14h à 22h. À l'occasion de la fête de la musique, rendez-vous dans la rue Courtegère pour découvrir la chanteuse Alison Shelley qui chantera de 18h à 22h. Par ailleurs, un marché des créateurs, l'ouverture des magasins jusqu'à 22h ainsi que diverses animations vous seront proposées. Marché des producteurs de pays, c'est à Carcassonne à la cité médiévale, place du Prado, le 27 juin de 9h à 18h. Venez à la rencontre des producteurs audois et partagez leur passion et savoir-faire. 100% fermiers, les marchés de producteurs de pays garantissent des produits en direct du producteur au consommateur avec en prime la convivialité et l'échange. 100% local, réservé exclusivement aux producteurs fermiers ou artisans, les marchés de producteurs de pays valorisent pleinement le territoire audois. À cette occasion, vous découvrirez une large gamme de produits viticoles et agricoles, vins, miel, fromage, charcuterie. Un marché proposé par l'association Bienvenue à la ferme, la ville de Carcassonne et la Chambre d'agriculture de l'Aude. Merci de votre attention, c'était votre agenda sur Contact FM Occitanie.
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2: Bonjour à tous et à toutes. La 23e édition du Festival de Bandas à Malepère, c'est les vendredis 12 et samedi 13 juin. Ce festival revient pour une édition exceptionnelle, riche en musique, en partage et en bonne humeur. La tournée insolite, visite guidée musicale, c'est à la grotte de Limousis le 14 juin de 10h30 à 17h30. La grotte de Limousis se visite donc de façon guidée en musique aux horaires suivants 10h30, 11h30, 15h30 et 17h30. Préparez-vous à des expériences sensorielles inédites. Le Salon du Livre et de la Littérature Régionale, c'est au foyer municipal d'Arzens le 14 juin de 10h à 17h. Les journées du 20 et 21 juin, rendez-vous dans l'Aude à Villa Savary pour la 5e édition de Nerf de Lavande. Les collines de Besplace vous accueillent sur son domaine familial et vous invitent à découvrir ou redécouvrir l'emblématique culture de la lavande. La rue Courtegère en fête, c'est le dimanche 21 juin de 14h à 22h. À l'occasion de la fête de la musique, rendez-vous dans la rue Courtegère pour découvrir la chanteuse Alison Shelley qui chantera de 18h à 22h. Par ailleurs, marché des créateurs, l'ouverture des magasins jusqu'à 22h ainsi que diverses animations vous seront proposées. Marché des producteurs de pays, c'est à Carcassonne à la cité médiévale.

0: Session, bienvenue à la ferme, la ville de Carcassonne et la chambre d'agriculture de l'Aude. Merci de votre attention, c'était votre agenda sur Contact FM Occitanie.
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Bonjour, l'enquête sur le harcèlement à l'école rend ses conclusions. Quelque 3% des écoliers, 4% des collégiens, 2% des lycéens se déclarent victimes de harcèlement scolaire. Selon l'éducation nationale, les garçons sont autant concernés que les filles. D'importants écarts ressortent selon les filières au lycée. La mort de Liana est un échec pour la gendarmerie, a déploré hier soir sur TF1 Hubert Bonneau, directeur général de la gendarmerie nationale. Plus tôt dans la journée, le ministre de l'Intérieur, Laurent Nunez, a demandé aux policiers et aux gendarmes de prioriser les affaires de violence sexuelle sur les mineurs. Quatre syndicats de la SNCF appellent à une grève ce mercredi. Des perturbations importantes sont à prévoir sur le réseau, avec en moyenne un TGV sur 3 annulé, un Inter sur 2 et un trafic régional fortement perturbé. Ce mouvement social a été lancé pour réclamer un moratoire sur l'ouverture à la concurrence, une libéralisation du transport ferroviaire européen à l'œuvre depuis 2021. Les syndicats qui demandent aussi une revalorisation des salaires. Donald Trump promet de répliquer après que les Iraniens ont abattu un hélicoptère américain qui patrouillait au-dessus du détroit d'Ormuz. Les deux pilotes sont en sécurité et indemnes, selon le président américain. De son côté, l'armée israélienne a mené des frappes sur la ville de Tir dans le sud du Liban, où au moins 8 personnes sont mortes. 6 pays, dont la France, ont annoncé des mesures dénonçant l'intensification de la colonisation et des violences en Cisjordanie. Pour sa part, la France interdit d'accès à son territoire à Bezalel Smotrich, ministre des Finances israélien d'extrême droite, mais aussi 4 responsables d'organisations de colons et 21 colons violents. C'est la fin de ce flash, une très bonne journée à notre écoute.

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0: Bonjour, la mort de Liana est un échec pour la gendarmerie, a déploré hier soir sur TF1 Hubert Bonneau, directeur général de la gendarmerie nationale. Plus tôt dans la journée, le ministre de l'Intérieur Laurent Nunez a demandé aux policiers et aux gendarmes de prioriser les affaires de violences sexuelles sur les mineurs. L'enquête sur le harcèlement à l'école rend ses conclusions. Quelques 3% des écoliers, 4% des collégiens, 2% des lycéens se déclarent victimes de harcèlement scolaire. Selon l'Éducation nationale, les garçons sont autant concernés que les filles. D'importance écarts ressortent selon les filières au lycée. Quatre syndicats de la SNCF appellent à une grève ce mercredi. Des perturbations importantes sont à prévoir sur le réseau avec en moyenne un TGV sur 3 annulé, un intercité sur 2 et un trafic régional fortement perturbé. Ce mouvement social a été lancé pour réclamer un moratoire sur l'ouverture à la concurrence, une libéralisation du transport ferroviaire européen sur les rails depuis 2021. Les syndicats qui demandent aussi une revalorisation des salaires. 6 pays dont la France dénonce l'intensification de la colonisation et des violences en Cisjordanie. Pour sa part, la France interdit d'accès à son territoire Bezalel Smotrich, ministre des Finances israélien d'extrême droite, mais aussi 4 responsables d'organisations de colons et 21 colons violents. Donald Trump enfin promet de répliquer après que les Iraniens ont abattu un hélicoptère américain qui patrouillait au-dessus du détroit d'Ormuz. Les deux pilotes sont en sécurité et indemnes, selon le président américain. De son côté, l'armée israélienne a mené des frappes sur la ville de Tyr, dans le sud du Liban, où au moins 8 personnes sont mortes. C'est la fin de ce flash. Une très bonne journée à toutes et à tous.
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0: Bonjour, tennis. Après avoir perdu 7 des 10 matchs qu'il a disputés lors de la saison sur terre battue, dont 5 d'affilée, pour finir, Corentin Moutet a débuté la saison sur gazon hier, du côté de Stuttgart, où il avait atteint les 8e de finale l'an passé. Il a hérité pour son entrée en lice de Nick Kyrgios, finaliste de Wimbledon 2022. L'Australien faisait son grand retour à la compétition 5 mois après son dernier match sur le circuit ATP à Brisbane, et c'est lui qui s'est imposé sur le score de 6-3-6-4 en 1h13. Cyclisme, maillot jaune depuis la première étape du Tour Auvergne-Rhône-Alpes dimanche dernier. Alex Baudin s'est arraché lors du contre-la-montre par équipe remporté par Visma Lease Bike hier. Il conserve la tête du classement général. Paul Sexas pointe à 1 minute du leader. Football, Mason Greenwood est tout proche de quitter l'Olympique de Marseille selon les informations du Corriere dello Sport. D'après le média italien, un accord entre l'entourage du joueur et l'AS Rome aurait été trouvé pour un salaire avoisinant les 4 millions d'euros par an, bonus inclus. Un salaire qui augmentera au fil des 5 saisons prévues dans le contrat. De son côté, Pierre Sage s'apprête à relever le premier défi de sa carrière à l'étranger. Le technicien de 47 ans, arrivé au Racing Club de Lens en juillet 2025, a choisi de tourner la page dès ce marché des transferts estival. Après une seule saison passée sur le banc des 100 et or, le coach quitte l'Artois. Un départ qui intervient pourtant au terme d'un exercice convaincant. Pierre Sage a marqué les esprits la saison dernière, allant jusqu'à soulever la Coupe de France avec Lens. Les plans initiaux ont changé pour les Jeux d'hiver prévus dans les Alpes françaises en 2030. Alors que Nice et son alliance Riviera devaient accueillir les tournois de hockey sur glace, l'opposition du nouveau maire de la ville, Éric Ciotti, a poussé le comité d'organisation à revoir la carte des sites. Alors que Paris était candidate pour accueillir les hockeyeurs à l'Accor Arena et à l'Adidas Arena, le choix de maintenir les épreuves sur le territoire des régions Auvergne-Rhône-Alpes et Provence-Alpes-Côte d'Azur a été privilégié. Ainsi, Lyon devrait finalement accueillir l'ensemble des épreuves sur glace. C'est la fin de ce Flash au Sport. Une très bonne journée à notre écoute.
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2: Bonjour à tous et à toutes. La 23e édition du Festival de Bandas à Malepère, c'est les vendredis 12 et samedi 13 juin. Ce festival revient pour une édition exceptionnelle, riche en musique, en partage et en bonne humeur. La tournée insolite, visite guidée musicale, c'est à la grotte de Limousis le 14 juin de 10h30 à 17h30. La grotte de Limousis se visite donc de façon guidée en musique aux horaires suivants 10h30, 11h30, 15h30 et 17h30. Préparez-vous à des expériences sensorielles inédites. Le Salon du Livre et de la Littérature Régionale, c'est au foyer municipal d'Arzens le 14 juin de 10h à 17h. Les journées du 20 et 21 juin, rendez-vous dans l'Aude à Villa Savary pour la 5e édition de Nerf de Lavande. Les collines de Besplas vous accueillent sur son domaine familial et vous invitent à découvrir ou redécouvrir l'emblématique culture de la lavande. La rue Courtegère en fête, c'est le dimanche 21 juin de 14h à 22h. À l'occasion de la fête de la musique, rendez-vous dans la rue Courtegère pour découvrir la chanteuse Alison Shelley qui chantera de 18h à 22h. Par ailleurs, marché des créateurs, l'ouverture des magasins jusqu'à 22h ainsi que diverses animations vous seront proposées. Marché des producteurs de pays, c'est à Carcassonne à la cité médiévale, place du Prado, le 27 juin de 9h à 18h. Venez à la rencontre des producteurs audois et partagez leur passion et savoir-faire. 100% fermiers, les marchés de producteurs de pays garantissent des produits en direct du producteur au consommateur avec en prime la convivialité et l'échange. 100% local, réservé exclusivement aux producteurs fermiers ou artisans, les marchés de producteurs de pays valorisent pleinement le territoire audois. À cette occasion, vous découvrirez une large gamme de produits viticoles et agricoles, vins, miel, fromage, charcuterie. Un marché proposé par l'association Bienvenue à la ferme, la ville de Carcassonne et la Chambre d'agriculture de l'Aude. Merci de votre attention, c'était votre agenda sur Contact FM Occitanie.
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Bonjour, l'ostéopathe jugé à Strasbourg pour viol et agression sexuelle sur 29 patientes sera fixé sur son sort aujourd'hui, décrivant un comportement de prédateur, mot également employé par des plaignantes. L'avocate général a requis la peine maximale, soit 20 ans de réclusion criminelle à l'encontre de Pierre Garit. Le procès d'un jeune homme accusé d'avoir tué un homme de 27 ans en lui portant des dizaines de coups de couteau en banlieue de Metz en 2022 s'ouvre aujourd'hui devant la cour d'assises des mineurs à Metz. Le suspect âgé de 17 ans au moment du meurtre comparé libre ayant été remis en liberté un peu plus d'un an après les faits en novembre 2023. Ce procès doit s'achever vendredi soir. La cour de cassation examine de son côté les pourvois formés dans l'affaire Naël après la requalification en mars des faits en violence ayant entraîné la mort sans intention de la donner. Le policier impliqué était initialement poursuivi pour meurtre. L'Aude, l'Hérault, les Bouches-du-Rhône et le Var placés en vigilance orange pour les risques de feux de forêt. Selon le dernier bulletin de Météo France et sa météo des forêts, le risque est élevé dans ces quatre départements du sud. Les conditions météorologiques en effet aggravent significativement le risque de départ et de propagation de feux de forêt et de végétation. Bill Gates, entendu aujourd'hui par une commission du Congrès américain qui enquête sur l'affaire Epstein. Fin février, le milliardaire avait déclaré que ses liens avec Jeffrey Epstein étaient une énorme erreur, admettant devant les membres de sa fondation avoir eu des relations extra-conjugales avec deux femmes russes, mais niant toute implication dans les agissements du financier américain. C'est la fin de ce flash, une très bonne journée à notre écoute.

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2: Bonjour à tous et à toutes. La 23e édition du Festival de Bandas à Malepère, c'est les vendredis 12 et samedi 13 juin. Ce festival revient pour une édition exceptionnelle, riche en musique, en partage et en bonne humeur. La tournée insolite, visite guidée musicale, c'est à la grotte de Limousis le 14 juin de 10h30 à 17h30. La grotte de Limousis se visite donc de façon guidée en musique aux horaires suivants 10h30, 11h30, 15h30 et 17h30. Préparez-vous à des expériences sensorielles inédites. Le Salon du Livre et de la Littérature Régionale, c'est au foyer municipal d'Arzens le 14 juin de 10h à 17h. Les journées du 20 et 21 juin, rendez-vous dans l'Aude à Villa Savary pour la 5e édition de Nerf de Lavande. Les collines de Besplace vous accueillent sur son domaine familial et vous invitent à découvrir ou redécouvrir l'emblématique culture de la lavande. La rue Courtegère en fête, c'est le dimanche 21 juin de 14h à 22h. À l'occasion de la fête de la musique, rendez-vous dans la rue Courtegère pour découvrir la chanteuse Alison Shelley qui chantera de 18h à 22h. Par ailleurs, marché des créateurs, l'ouverture des magasins jusqu'à 22h ainsi que diverses animations vous seront proposées. Marché des producteurs de pays, c'est à Carcassonne à la cité médiévale, place du Prado, le 27 juin de 9h à 18h. Venez à la rencontre des producteurs audois et partagez leur passion et savoir-faire. 100% fermiers, les marchés de producteurs de pays garantissent des produits en direct du producteur au consommateur avec en prime la convivialité et l'échange. 100% local, réservé exclusivement aux producteurs fermiers ou artisans, les marchés de producteurs de pays valorisent pleinement le territoire audois. À cette occasion, vous découvrirez une large gamme de produits viticoles et agricoles, vin, miel, fromage, charcuterie. Un marché proposé par l'association Bienvenue à la ferme, la ville de Carcassonne et la Chambre d'agriculture de l'Aude. Merci de votre attention, c'était votre agenda sur Contact FM Occitanie.
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2: Bonjour à tous et à toutes. La 23e édition du Festival de Bandas à Malepère, c'est les vendredis 12 et samedi 13 juin. Ce festival revient pour une édition exceptionnelle, riche en musique, en partage et en bonne humeur. La tournée insolite, visite guidée musicale, c'est à la grotte de Limousis le 14 juin de 10h30 à 17h30. La grotte de Limousis se visite donc de façon guidée en musique aux horaires suivants 10h30, 11h30, 15h30 et 17h30. Préparez-vous à des expériences sensorielles inédites. Le Salon du Livre et de la Littérature Régionale, c'est au foyer municipal d'Arzens le 14 juin de 10h à 17h. Les journées du 20 et 21 juin, rendez-vous dans l'Aude à Villa Savary pour la 5e édition de Nerf de Lavande. Les collines de Besse-Place vous accueillent sur son domaine familial et vous invitent à découvrir ou redécouvrir l'emblématique culture de la lavande. La rue Courtegère en fête, c'est le dimanche 21 juin de 14h à 22h. À l'occasion de la fête de la musique, rendez-vous dans la rue Courtegère pour découvrir la chanteuse Alison Shelley qui chantera de 18h à 22h. Par ailleurs, marché des créateurs, l'ouverture des magasins jusqu'à 22h ainsi que diverses animations vous seront proposées. Marché des producteurs de pays, c'est à Carcassonne à la Cité médiévale, place du Prado, le 27 juin de 9h à 18h. Venez à la rencontre des producteurs audois et partagez leur passion et savoir-faire. 100% fermiers, les marchés de producteurs de pays garantissent des produits en direct du producteur au consommateur avec en prime la convivialité et l'échange. 100% local, réservé exclusivement aux producteurs fermiers ou artisans, les marchés de producteurs de pays valorisent pleinement le territoire audois. À cette occasion, vous découvrirez une large gamme de produits viticoles et agricoles, vins, miel, fromage, charcuterie. Un marché proposé par l'association Bienvenue à la ferme, la ville de Carcassonne et la Chambre d'agriculture de l'Aude. Merci de votre attention, c'était votre agenda sur Contact FM Occitanie.
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1: Bonjour à tous et à toutes, voici les idées sorties dans le département de l'Aude. La 23e édition du festival de Bandas à Malepère, c'est les vendredis 12 et samedi 13 juin. Ce festival revient pour une édition exceptionnelle, riche en musique, en partage et en bonne humeur. La tournée insolite, visite guidée musicale, c'est à la grotte de Limousis le 14 juin de 10h30 à 17h30. La grotte de Limousis se visite donc de façon guidée en musique aux horaires suivants 10h30, 11h30, 15h30 et 17h30. Préparez-vous à des expériences sensorielles inédites. Le Salon du Livre et de la Littérature Régionale, c'est au foyer municipal d'Arzens le 14 juin de 10h à 17h. Les journées du 20 et 21 juin, rendez-vous dans l'Aude à Villa Savary pour la 5e édition de Nerf de Lavande. Les collines de Besplace vous accueillent sur son domaine familial et vous invitent à découvrir ou redécouvrir l'emblématique culture de la lavande. La rue Courtegère en fête, c'est le dimanche 21 juin de 14h à 22h. À l'occasion de la fête de la musique, rendez-vous dans la rue Courtegère pour découvrir la chanteuse Alison Shelley qui chantera de 18h à 22h. Par ailleurs, marché des créateurs, l'ouverture des magasins jusqu'à 22h ainsi que diverses animations vous seront proposées. Marché des producteurs de pays, c'est à Carcassonne à la cité médiévale, place du Prado, le 27 juin de 9h à 18h. Venez à la rencontre des producteurs audois et partagez leur passion et savoir-faire. 100% fermiers, les marchés de producteurs de pays garantissent des produits en direct du producteur au consommateur avec en prime la convivialité et l'échange. 100% local, réservé exclusivement aux producteurs fermiers ou artisans, les marchés de producteurs de pays valorisent pleinement le territoire audois. À cette occasion, vous découvrirez une large gamme de produits viticoles et agricoles, vin, miel, fromage, charcuterie. Un marché proposé par l'association Bienvenue à la ferme, la ville de Carcassonne et la Chambre d'agriculture de l'Aude. Merci de votre attention. Retour à musique sur Contact FM Occitanie.
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1: Bonjour à tous et à toutes, voici les idées sorties dans le département de l'Aude. La 23e édition du festival de Bandas à Malepère, c'est les vendredis 12 et samedi 13 juin. Ce festival revient pour une édition exceptionnelle, riche en musique, en partage et en bonne humeur. La tournée insolite, visite guidée musicale, c'est à la grotte de Limousis le 14 juin de 10h30 à 17h30. La grotte de Limousis se visite donc de façon guidée en musique aux horaires suivants 10h30, 11h30, 15h30 et 17h30. Préparez-vous à des expériences sensorielles inédites. Le Salon du Livre et de la Littérature Régionale, c'est au foyer municipal d'Arzens le 14 juin de 10h à 17h. Les journées du 20 et 21 juin, rendez-vous dans l'Aude à Villa Savary pour la 5e édition de Nerf de Lavande. Les collines de Besplas vous accueillent sur son domaine familial et vous invitent à découvrir ou redécouvrir l'emblématique culture de la lavande. La rue Courtegère en fête, c'est le dimanche 21 juin de 14h à 22h. À l'occasion de la fête de la musique, rendez-vous dans la rue Courtegère pour découvrir la chanteuse Alison Shelley qui chantera de 18h à 22h. Par ailleurs, marché des créateurs, l'ouverture des magasins jusqu'à 22h ainsi que diverses animations vous seront proposées. Marché des producteurs de pays, c'est à Carcassonne à la cité médiévale, place du Prado, le 27 juin de 9h à 18h. Venez à la rencontre des producteurs audois et partagez leur passion et savoir-faire. 100% fermiers, les marchés de producteurs de pays garantissent des produits en direct du producteur au consommateur avec en prime la convivialité et l'échange. 100% local, réservé exclusivement aux producteurs fermiers ou artisans, les marchés de producteurs de pays valorisent pleinement le territoire audois. À cette occasion, vous découvrirez une large gamme de produits viticoles et agricoles, vin, miel, fromage, charcuterie, un marché proposé par l'association Bienvenue à la ferme, la ville de Carcassonne et la Chambre d'agriculture de l'Aude. Merci de votre attention. Retour à musique sur Contact FM Occitanie.
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0: Bonsoir. Emmanuel Macron a reconnu au Conseil des ministres des dysfonctionnements manifestes dans l'affaire Liana qui pose la question de la confiance en nos institutions. Le président appelle à attendre le résultat des inspections pour réagir à la lumière des faits et sans démagogie. 11 personnes mineures au moment des faits sont en garde à vue pour viol en réunion, captation et diffusion d'images pornographiques d'une autre mineure. Une opération d'interpellation simultanée a été réalisée par la Sûreté territoriale du Val-de-Marne. Aujourd'hui, les faits remontent à la fin de l'année 2023 et au début de 2024. L'adolescente a été violée régulièrement par une dizaine d'individus qui filmaient et diffusaient les vidéos de leurs actes. Près d'un cheminot sur deux était en grève aujourd'hui en France pour protester contre la filialisation de la SNCF et demander des hausses de salaire. Le groupe SNCF n'a pas communiqué sur les chiffres de cette mobilisation. L'Agence européenne des produits chimiques considère le TFA ou acide trifluoroacétique très présent dans l'eau du robinet comme toxique pour la reproduction. Cette classification devra être entérinée prochainement par la Commission européenne. L'Iran a visé des bases américaines du Golfe en représailles à des frappes de Washington contre des cibles iraniennes le long du détroit d'Ormuz. Un nouvel embrasement régional après la destruction d'un hélicoptère américain attribué à Téhéran. Enfin, malgré des manifestations régulières contre lui dans son pays, le premier ministre israélien Benjamin Netanyahou briguera un nouveau mandat lors des prochaines élections nationales du pays qui devraient se tenir d'ici la fin du mois d'octobre. Il est aujourd'hui âgé de 76 ans. C'est la fin de ce flash, une très bonne journée à notre écoute.
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0: Bonjour. Tennis, après avoir perdu 7 des 10 matchs qu'il a disputés lors de la saison sur terre battue, dont 5 d'affilée, pour finir, Corentin Moutet a débuté la saison sur gazon hier, du côté de Stuttgart où il avait atteint les 8e de finale l'an passé. Il a hérité pour son entrée en lice de Nick Kyrgios, finaliste de Wimbledon 2022. L'Australien faisait son grand retour à la compétition 5 mois après son dernier match sur le circuit ATP à Brisbane, et c'est lui qui s'est imposé sur le score de 6-3-6-4 en 1h13. Cyclisme maillot jaune depuis la première étape du Tour Auvergne-Rhône-Alpes dimanche dernier. Alex Baudin s'est arraché lors du contre-la-montre par équipe remporté par Visma Leasebike hier. Il conserve la tête du classement général. Paul Sexas pointe à une minute du leader. Football, Mason Greenwood est tout proche de quitter l'Olympique de Marseille selon les informations du Corriere dello Sport. D'après le média italien, un accord entre l'entourage du joueur et l'AS Rome aurait été trouvé pour un salaire avoisinant les 4 millions d'euros par an, bonus inclus. Un salaire qui augmentera au fil des 5 saisons prévues dans le contrat. De son côté, Pierre Sage s'apprête à relever le premier défi de sa carrière à l'étranger. Le technicien de 47 ans, arrivé au Racing Club de Lens en juillet 2025, a choisi de tourner la page dès ce marché des transferts estival. Après une seule saison passée sur le banc des 100 et or, le coach quitte l'Artois. Un départ qui intervient pourtant au terme d'un exercice convaincant. Pierre Sage a marqué les esprits la saison dernière, allant jusqu'à soulever la Coupe de France avec Lens. Les plans initiaux ont changé pour les Jeux d'hiver prévus dans les Alpes françaises en 2030. Alors que Nice et son alliance Riviera devaient accueillir les tournois de hockey sur glace, l'opposition du nouveau maire de la ville, Eric Ciotti, a poussé le comité d'organisation à revoir la carte des sites. Alors que Paris était candidate pour accueillir les hockeyeurs à l'Accor Arena et à l'Adidas Arena, le choix de maintenir les épreuves sur le territoire des régions Auvergne-Rhône-Alpes et Provence-Alpes-Côte d'Azur a été privilégié. Ainsi, Lyon devrait finalement accueillir l'ensemble des épreuves sur glace. C'est la fin de ce flash sport. Une très bonne journée à notre écoute.

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top départ de notre émission d'aujourd'hui avec Alexandre Abreu, leader de Habana de Primera. Celui qui est né à Cienfuegos, province centrale de Cuba, le 6 septembre 1976, est devenu un artiste incontournable de tous les festivals partout dans le monde. Et même pour faire des collaborations, des artistes s'arrachent la participation de Alexandre Abreu. Aviente latino y sabroso. Sí, señor. Vámonos con Me Dicen Cuba.

Alexandre Abreu, il est professeur de jazz, musique, voilà, à l'ENA, voilà, et il a fini ses études diplômé de l'École nationale des arts et musique à La Havane, et il est devenu après professeur de jazz, de musique cubaine, au conservatoire RMC de Copenhague à Dinamarc. Et c'est justement ce passage à Dinamarc qui l'a initié, l'a mené à le groupe Danson, un groupe avec c'est les premiers, voilà, les premiers morceaux qu'on a entendus d'Alexandre Abreu, c'est justement avec Danson.

Après avoir composé le répertoire du groupe Danson à Dinamarck avec cette magnifique album Mi Musica, et Alexandre Abreu décide en 2008 de créer sa propre formation nommée Havana de Primera. Entouré de musiciens issus de grandes formations de timba, dont la plupart ont joué avec Isaac Delgado, Alexandre enregistre un premier album intitulé Haciendo Historias, et puis une suite de hit parades qui l'ont amené à justement à la cime de la musique cubaine en ce moment. Alexandre Abreu et son tout dernier album Cantor del Pueblo.

Alors dépêchez-vous, dépêchez-vous, si seigneur, si, dépêchez-vous. Ça sera ce week-end à Toulouse, il y aura lieu un festival qui s'appelle Rio Loco. Un festival qui date, voilà, il y a un moment qu'ils font ce festival magnifique avec plein d'artistes. Et figurez-vous que ça sera le samedi 13 juin prochain. Oui, à Toulouse, Los Van Van. Eh oui, dans le cadre du festival Rio Loco. Donc, si vous êtes fan de musique cubaine et que vous vivrez, que vous sautez, que ça vous, voilà, vous fait des chatouilles la musique cubaine, alors ne ratez pas ce concert de Los Van Van au festival Rio Loco à Toulouse. La billetterie est déjà ouverte. Dépêchez-vous, il n'y a pas pour tout le monde. Los Van Van à Toulouse. Oui, samedi prochain.

Alors je vous répète, ça sera samedi prochain au festival Rio Loco à Toulouse. Et ça sera, oui, c'est samedi 13. Donc allez-y, la billetterie est ouverte, ça se passe à la Pairie des Filtres à Toulouse. Festival Rio Loco, Los Van Van.

0: 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Y yo voy a decir maintenant avec celui que, voilà, le titre que fait fureur en ce moment, partout, el reparto cubano, señores. Un team payaso y ley. 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

Il y a un bon moment qu'on ne savait pas, qu'on n'avait pas de nouvelles de Raoul Paz, les plus français de Cuba, qui, comme vous savez, il a séjourné en France pendant des années. Et il est venu à Carcassonne, à un festival à Carcassonne aussi, il a fait un grand concert. Et le voici avec son tout dernier album, Raoul Paz, Bailar.

L'album s'appelle Guajiro Chic. Raúl Paz, Carcassona, señores.

Et voilà, voilà, le moment de nous quitter vient d'arriver. Merci d'être là, merci pour votre fidélité. Je vous donne rendez-vous pour la semaine prochaine ici même sous Contact FM. Merci à tous, au revoir.

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